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1: Et ce soir sur TF1, comme tous les lundis de cet été, c'est Camping Paradis. Enquête au paradis, c'est ce que vous allez pouvoir retrouver sur France 2. La chèvre, culte, Gérard Depardieu, Pierre Richard vous attendent sur France 3 dans La Chèvre. Prisoners sur Canal+, et puis M6, vous allez retrouver une spéciale célébrité du maillon faible. Allez, on retrouvera sur W9 Astérix et Cléopâtre, version dessin animé. Ténet vous attend sur TMC, appel d'urgence sur TFX, coup de Mistral pour les pompiers de Camargue, et puis enfin, pour être tout à fait complet, SMS, c'est ce que vous retrouverez sur TF1 série film. Allez, je vous laisse faire votre choix et par avance, une excellente soirée devant votre télévision.
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2: Bonjour à tous. Quelques départements du sud-est restent en vigilance orange à la canicule ce lundi 20 juillet. Au niveau national, le soleil va briller toute la journée avec la présence de quelques nuages dans le nord du pays. Côté température, le mercure affichera 18 degrés à Paris, 22 à Lyon et 30 à Ajaccio le matin. Il fera jusqu'à 25 à Strasbourg, 33 à Bordeaux et 36 à Montpellier au plus chaud de la journée. Très belle journée à tous.
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1: Bonjour, c'est confirmé, l'analyse ADN a parlé, les ossements découverts jeudi dans le Tarn sont bien ceux de Delphine Jubilard. Ses restes ont été localisés suite aux aveux de son époux Cédric, qui avait toujours nié toute implication dans la disparition de la victime en décembre 2020, alors qu'un procès en appel est prévu pour le 21 septembre. Un incendie a ravagé plus de 180 hectares dans le Var entre les communes de Tarando et des Arcs ce dimanche. Il a mobilisé plus de 600 sapeurs-pompiers et des moyens aériens importants. L'intervention a permis d'évacuer environ 150 personnes. C'est une dizaines de maisons ont été touchées, dont 4 inhabitables. L'intensité du feu a diminué en soirée. La circulation ferroviaire entre Toulon et les Arcs a été temporairement suspendue. Et puis par ailleurs, plusieurs départements du sud et de l'ouest de la France restent concernés par une vigilance orange au feu de forêt ce lundi. Après la polémique, Matignon se justifie sur le maintien des avantages accordés à Édith Cresson. Si la fin des privilèges à vie des anciens premiers ministres est effective depuis le 1er janvier 2026, l'ex-chef du gouvernement a toujours son véhicule de fonction et son chauffeur, et ce pour des raisons de santé, selon le gouvernement. L'armée américaine a confirmé le décès d'un militaire dans le nord de l'Irak lors de la destruction de munitions issues d'un drone iranien abattu. Un drame qui porte à 17 le bilan des soldats américains tués depuis l'offensive engagée contre l'Iran en février. Et puis en Ukraine, la nuit a été marquée par une escalade aérienne. Plus de 400 drones ukrainiens ont visé la région de Moscou, la plupart neutralisés selon les autorités russes. En parallèle, côté mer Noire, le tir de missile russe sur un navire marchand turc a causé la mort de 6 marins. Du football, avec la fin de la Coupe du Monde et l'Espagne qui est sur le toit du monde 16 ans après son premier titre, l'équipe du sélectionneur Luis de la Fuente a décroché sa deuxième étoile en finale. C'était ce dimanche à New York, ils ont dominé l'Argentine 1-0. Et puis toujours côté football, Kylian Mbappé, lui, est devenu le meilleur buteur de la Coupe du Monde et de l'histoire du Mondial devant Lionel Messi. Enfin, en cyclisme, Remco Evenepoel a remporté la 15e étape du Tour de France hier, suivi de Tadej Pogacar. Le Danois Jonas Vingegaard a lui été contraint à l'abandon après une chute.
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1: Bonjour à tous. Quelques départements du sud-est restent en vigilance orange à la canicule ce lundi 20 juillet. Au niveau national, le soleil va briller toute la journée avec la présence de quelques nuages dans le nord du pays. Côté température, le mercure affichera 18 degrés à Paris, 22 à Lyon et 30 à Ajaccio le matin. Il fera jusqu'à 25 à Strasbourg, 33 à Bordeaux et 36 à Montpellier au plus chaud de la journée. Très belle journée à tous.
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1: Bonjour à tous, l'horoscope de ce lundi 20 juillet, on commence avec les béliers. Vous démarrez la journée pied au plancher, votre énergie est communicative. Les taureaux, prenez votre temps, rien ne sert de courir, les bonnes choses arrivent à ceux qui savent patienter. Les gémeaux, votre bonne humeur fait des étincelles, les échanges sont favorisés, une rencontre ou un appel pourrait vous réserver une belle surprise. Les cancers, aujourd'hui écoutez votre intuition, elle ne vous trompera pas. Les lions, vous êtes sous le feu des projecteurs, votre charisme ouvre des portes. Les vierges, votre sens de l'organisation fait merveille. Les balances, place à l'équilibre, les tensions s'apaisent et le dialogue reprend sa place. Scorpion, votre détermination impressionne, vous avez les cartes en main pour faire évoluer votre situation. Les sagittaires, l'aventure vous appelle, même une petite sortie ou un changement de routine vous fera le plus grand bien. Les capricornes, vos efforts commencent à payer, continuez sur votre lancée. Les Verseaux, votre créativité est au sommet, une idée originale pourrait séduire votre entourage. Et puis les poissons, votre sensibilité sera votre plus bel atout aujourd'hui.

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1: Bonjour à tous. Quelques départements du sud-est restent en vigilance orange à la canicule ce lundi 20 juillet. Au niveau national, le soleil va briller toute la journée avec la présence de quelques nuages dans le nord du pays. Côté température, le mercure affichera 18 degrés à Paris, 22 à Lyon et 30 à Ajaccio le matin. Il fera jusqu'à 25 à Strasbourg, 33 à Bordeaux et 36 à Montpellier au plus chaud de la journée. Très belle journée à tous.
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1: Bonjour, journée décisive à l'Assemblée nationale pour le projet de loi d'urgence agricole. Ce lundi, les députés doivent voter ce texte articulé autour de la souveraineté et de la simplification des procédures. Malgré un accord en commission mixte paritaire, les tensions restent vives, notamment sur la gestion de l'eau, l'usage de certains pesticides et le contrôle des élevages. La gauche a déjà annoncé qu'elle va saisir le Conseil constitutionnel en cas d'adoption. L'ADN a parlé. Les ossements retrouvés jeudi dans le Tarn sont bien ceux de Delphine Jubilarme. L'Institut de recherche criminelle de la gendarmerie nationale a confirmé cette identification en 48 heures après analyse des restes qui ont été découverts à l'endroit indiqué par Cédric Jubilard, qui a récemment avoué le meurtre de son épouse. Encore un incendie de taille qui a ravagé plus de 200 hectares dans le Var. Une dizaine de maisons ont été touchées, 4 sont inhabitables. L'intensité du feu a diminué en soirée, mais le feu n'est toujours pas fixé selon le dernier bilan de la préfecture. Et puis par ailleurs, plusieurs départements du sud et de l'ouest de la France restent concernés par une vigilance orange au feu de forêt ce lundi. À l'international, l'armée américaine confirme le décès d'un militaire dans le nord de l'Irak, un drame qui porte à 17 le bilan des soldats américains tués depuis l'offensive engagée contre l'Iran en février. Parallèlement, les États-Unis ont annoncé avoir de nouveau frappé l'Iran cette nuit pour la 9e nuit consécutive. Et puis dans ce contexte, le cours du baril de Brent grimpe de 6%. Il atteint son niveau le plus haut depuis le 11 juin, dépassant les 90 dollars. Du côté de l'Ukraine, la nuit a été marquée par une escalade aérienne. Plus de 400 drones ukrainiens ont visé la région de Moscou, la plupart neutralisés selon les autorités russes. En parallèle, côté mer Noire, le tir de missiles russes sur un navire marchand turc a causé la mort de 6 marins. Du sport et du football, avec l'Espagne au sommet, 16 ans après son premier titre, l'équipe du sélectionneur Luis de la Fuente a décroché sa deuxième étoile en finale de la Coupe du Monde hier à New York, en dominant l'Argentine au beau du suspense sur le score final de 1-0. Et puis Kylian Mbappé lui en profite pour devenir le meilleur buteur de la Coupe du Monde et de l'histoire du Mondial devant Lionel Messi. Enfin en cyclisme, Remco Evenepoel a remporté la 15e étape hier, suivi de Tadej Pogacar. Mauvaise surprise pour le Danois Jonas Vingegaard, qui lui a été contraint à l'abandon après une chute.
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1: Bonjour à tous. Quelques départements du sud-est restent en vigilance orange à la canicule ce lundi 20 juillet. Au niveau national, le soleil va briller toute la journée avec la présence de quelques nuages dans le nord du pays. Côté température, le mercure affichera 18 degrés à Paris, 22 à Lyon et 30 à Ajaccio le matin. Il fera jusqu'à 25 à Strasbourg, 33 à Bordeaux et 36 à Montpellier au plus chaud de la journée. Très belle journée à tous.
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1: Bonjour à tous, l'horoscope de ce lundi 20 juillet, on commence avec les béliers. Vous démarrez la journée pied au plancher, votre énergie est communicative. Les taureaux, prenez votre temps, rien ne sert de courir, les bonnes choses arrivent à ceux qui savent patienter. Les gémeaux, votre bonne humeur fait des étincelles, les échanges sont favorisés, une rencontre ou un appel pourrait vous réserver une belle surprise. Les cancers, aujourd'hui écoutez votre intuition, elle ne vous trompera pas. Les lions, vous êtes sous le feu des projecteurs, votre charisme ouvre des portes. Les vierges, votre sens de l'organisation fait merveille. Les balances, place à l'équilibre, les tensions s'apaisent et le dialogue reprend sa place. Scorpion, votre détermination impressionne, vous avez les cartes en main pour faire évoluer votre situation. Les sagittaires, l'aventure vous appelle, même une petite sortie ou un changement de routine vous fera le plus grand bien. Les capricornes, vos efforts commencent à payer, continuez sur votre lancée. Les verseaux, votre créativité est au sommet, une idée originale pourrait séduire votre entourage. Et puis les poissons, votre sensibilité sera votre plus bel atout aujourd'hui.
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1: Bonjour à toutes et à tous. On débute avec du football et le deuxième titre mondial conquis par l'Espagne hier à New York. Après 2010, les Espagnols ont remporté leur deuxième titre de champion du monde face à l'Argentine dans un match âpre. Victoire de la Loja 1-0 grâce à un but de Ferran Torres à la 108e minute de jeu en prolongation d'une reprise du gauche parfaitement équilibrée, très puissante sous la barre de transversale de Martinez. Un but qui a délivré tout un peuple et logiquement récompensé le football et l'équipe qui s'est montrée la plus forte sur le terrain. En témoignent ses statistiques avec plus de 65% de possession de balles espagnoles, mais aussi les 20 tirs à 2 en faveur de la Loja, dont 0 tir cadré en finale côté argentin. Au lieu de cela, l'Argentine de Messi, championne du monde en titre, a proposé un infâme combat de rue à l'image de l'expulsion d'Enzo Fernandez à la 90e minute de jeu, ou encore la copie horrible rendue par l'ancien parisien Paredes qui s'en est pris physiquement à Eric Garcia et Gavi après le coup de sifflet final. Le capitaine espagnol Rodri a lui été désigné meilleur joueur du tournoi. Le portier Unai Simon a remporté le titre de meilleur gardien de la compétition et c'est bien le français Kylian Mbappé qui termine meilleur buteur avec 10 buts inscrits en 8 matchs. Il est même le seul à battre le record du monde de buts inscrits en Coupe du Monde avec 22 buts répartis sur 3 éditions. Et la prochaine Coupe du Monde se déroulera sur 3 continents en Amérique du Sud pour quelques matchs en Uruguay et en Argentine afin de fêter les 100 ans de la première édition. Le reste au Maroc, en Espagne et au Portugal à l'été 2030. En cyclisme, coup de tonnerre sur le Tour de France hier. Jonas Vingegaard a abandonné après une chute dans un rond-point à 20 km de l'arrivée du plateau de Solaison. Le coureur danois était loin des favoris durant la course, mais il était tout de même deuxième au classement général avant cette 15e étape. Une étape remportée par le Belge Remco Evenepoel devant Pogacar qui reste en jaune. Paul Sexas est quatrième au classement général avec 6 minutes 23 de retard. C'est jour de repos ce lundi avant le contre-la-montre entre Thonon et Evian demain. Enfin, en rugby, les Bleus ont achevé leur tournoi d'été par un net succès 42-15 au Japon samedi matin. Deux victoires et une défaite en 3 matchs. Très belle journée de sport.
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2: Bonjour à tous. Quelques départements du sud-est restent en vigilance orange à la canicule ce lundi 20 juillet. Au niveau national, le soleil va briller toute la journée avec la présence de quelques nuages dans le nord du pays. Côté température, le mercure affichera 18 degrés à Paris, 22 à Lyon et 30 à Ajaccio le matin. Il fera jusqu'à 25 à Strasbourg, 33 à Bordeaux et 36 à Montpellier au plus chaud de la journée. Très belle journée à tous.
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1: Bonjour, la canicule reflue dans l'Hexagone, mais de fortes chaleurs sont toujours attendues dans le sud du pays, notamment Météo France maintient 6 départements en vigilance orange canicule pour aujourd'hui. Et puis par ailleurs, 27 départements du sud et de l'ouest de la France restent concernés par un risque élevé de feux de forêt ce lundi. Un incendie a d'ailleurs ravagé plus de 200 hectares dans le Var, il n'est toujours pas fixé, mais maintenu dans son enveloppe selon le commandant des opérations de secours. Journée décisive à l'Assemblée nationale pour le projet de loi d'urgence agricole. Les députés votent ce lundi et le Premier ministre Sébastien Lecornu a prévu une réunion juste avant pour revenir, notamment sur la mesure la plus controversée, la réintroduction de l'acétamipride. Les tensions restent vives également sur la gestion de l'eau ou bien encore sur le contrôle des élevages. L'ADN le confirme, les ossements retrouvés jeudi dans le Tarn sont bien ceux de Delphine Jubilard. Ces restes ont été découverts à l'endroit indiqué par Cédric Jubilard qui a récemment avoué le meurtre. L'armée américaine a confirmé le décès d'un militaire dans le nord de l'Irak, un drame qui porte à 17 le bilan des soldats américains tués depuis l'offensive engagé contre l'Iran en février. Les États-Unis ont parallèlement annoncé avoir frappé l'Iran cette nuit pour la 9e fois consécutive. Dans ce contexte, le cours du baril de Brent grimpe de 6%. Il atteint son plus haut niveau depuis le 11 juin et dépasse les 90 dollars. Du côté de l'Ukraine, la nuit a été marquée par une escalade aérienne. Plus de 400 drones ukrainiens ont visé la région de Moscou, la plupart neutralisés selon les autorités russes. En parallèle, côté mer Noire, le tir de missiles russes sur un navire marchand turc a causé la mort de 6 marins. Du sport et du football, avec l'Espagne au sommet, 16 ans après son premier titre, l'équipe du sélectionneur Luis de la Fuente a décroché sa 2e étoile en finale de la Coupe du Monde dimanche à New York en dominant l'Argentine 1-0 au bout du suspense. Et puis toujours en football, Kylian Mbappé devient lui le meilleur buteur de la Coupe du Monde 2026 et de l'histoire devant Lionel Messi. Enfin du cyclisme, avec une grosse déception pour le Danois Jonas Vingegaard qui a été contraint à l'abandon hier après une chute sur la 15e étape du Tour de France. Remco Evenepoel, lui, a remporté l'étape, suivi de très près par Tadej Pogacar.
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1: Bonjour à tous. Quelques départements du sud-est restent en vigilance orange à la canicule ce lundi 20 juillet. Au niveau national, le soleil va briller toute la journée avec la présence de quelques nuages dans le nord du pays. Côté température, le mercure affichera 18 degrés à Paris, 22 à Lyon et 30 à Ajaccio le matin. Il fera jusqu'à 25 à Strasbourg, 33 à Bordeaux et 36 à Montpellier au plus chaud de la journée. Très belle journée à tous.
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1: Bonjour à tous, l'horoscope de ce lundi 20 juillet, on commence avec les béliers. Vous démarrez la journée pied au plancher, votre énergie est communicative. Les taureaux, prenez votre temps, rien ne sert de courir, les bonnes choses arrivent à ceux qui savent patienter. Les gémeaux, votre bonne humeur fait des étincelles, les échanges sont favorisés, une rencontre ou un appel pourrait vous réserver une belle surprise. Les cancers, aujourd'hui écoutez votre intuition, elle ne vous trompera pas. Les lions, vous êtes sous le feu des projecteurs, votre charisme ouvre des portes. Les vierges, votre sens de l'organisation fait merveille. Les balances, place à l'équilibre, les tensions s'apaisent et le dialogue reprend sa place. Scorpion, votre détermination impressionne, vous avez les cartes en main pour faire évoluer votre situation. Les sagittaires, l'aventure vous appelle, même une petite sortie ou un changement de routine vous fera le plus grand bien. Les capricornes, vos efforts commencent à payer, continuez sur votre lancée. Les verseaux, votre créativité est au sommet, une idée originale pourrait séduire votre entourage. Et puis les poissons, votre sensibilité sera votre plus bel atout aujourd'hui.

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1: Bonjour à tous. Quelques départements du sud-est restent en vigilance orange à la canicule ce lundi 20 juillet. Au niveau national, le soleil va briller toute la journée avec la présence de quelques nuages dans le nord du pays. Côté température, le mercure affichera 18 degrés à Paris, 22 à Lyon et 30 à Ajaccio le matin. Il fera jusqu'à 25 à Strasbourg, 33 à Bordeaux et 36 à Montpellier au plus chaud de la journée. Très belle journée à tous.
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0: par les flammes et 10 maisons ont été détruites aux arcs. 600 pompiers restent mobilisés ce matin. Journée décisive à l'Assemblée pour le projet de loi d'urgence agricole. Les députés doivent voter ce lundi et le Premier ministre Sébastien Lecornu prévoit une réunion juste avant pour revenir notamment sur la mesure la plus controversée, la réintroduction de l'acétamipride. Les tensions restent vives aussi sur la gestion de l'eau ou bien encore sur le contrôle des élevages. L'analyse ADN le confirme. Les ossements découverts jeudi dans le Tarn sont bien ceux de Delphine Jubilard. Des restes qui ont été localisés à l'endroit précis indiqué par son époux Cédric Jubilard qui a récemment avoué le meurtre. Pas de désescalade au Moyen-Orient. Les gardiens de la révolution iranienne ont frappé une base américaine au Koweït, détruisant un système radar. En riposte, les États-Unis ont mené des raids pour la 9e nuit consécutive contre des sites militaires iraniens. Les cours du pétrole grimpent ce matin au-dessus de 90 dollars le baril face à ces tensions. Par ailleurs, le bilan des soldats américains tués depuis fin février s'établit désormais à 17 militaires. Et puis du côté de la guerre en Ukraine, la nuit a été marquée par un raid aérien de plus de 400 drones ukrainiens sur la région de Moscou. La plupart ont été neutralisés selon les autorités russes. En parallèle, côté mer Noire, le tir de missiles russes sur un navire marchand turc a causé la mort de 6 marins. Du sport avec du football et l'Espagne tout en haut. 16 ans après son premier titre, l'équipe du sélectionneur Luis de la Fuente a décroché sa 2e étoile en finale de la Coupe du Monde hier à New York en dominant l'Argentine 1-0. Kylian Mbappé en profite lui dans cette Coupe du Monde 2026 pour devenir le meilleur buteur de l'histoire du mondial également devant Lionel Messi. Enfin, on termine avec du cyclisme et avec Remco Evenepoel qui a remporté la 15e étape hier, suivi de Tadej Pogacar. Cruelle déception en revanche pour Jonas Vingegaard qui a été contraint à l'abandon après une chute.
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1: Bonjour à tous. Quelques départements du sud-est restent en vigilance orange à la canicule ce lundi 20 juillet. Au niveau national, le soleil va briller toute la journée avec la présence de quelques nuages dans le nord du pays. Côté température, le mercure affichera 18 degrés à Paris, 22 à Lyon et 30 à Ajaccio le matin. Il fera jusqu'à 25 à Strasbourg, 33 à Bordeaux et 36 à Montpellier au plus chaud de la journée. Très belle journée à tous.
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1: Bonjour à toutes et à tous, on débute avec du football et le deuxième titre mondial conquis par l'Espagne hier à New York. Après 2010, les Espagnols ont remporté leur deuxième titre de champion du monde face à l'Argentine dans un match âpre. Victoire de la Loja 1-0 grâce à un but de Ferran Torres à la 108e minute de jeu en prolongation d'une reprise du gauche parfaitement équilibrée, très puissante sous la barre de transversale de Martinez. Un but qui a délivré tout un peuple et logiquement récompensé le football et l'équipe qui s'est montrée la plus forte sur le terrain. En témoignent ses statistiques, avec plus de 65% de possession de balles espagnoles, mais aussi les 20 tirs à 2 en faveur de la Loja, dont 0 tir cadré en finale côté argentin. Au lieu de cela, l'Argentine de Messi, championne du monde en titre, a proposé un infâme combat de rue, à l'image de l'expulsion d'Enzo Fernandez à la 90e minute de jeu, ou encore la copie horrible rendue par l'ancien parisien Paredes, qui s'en est pris physiquement à Eric Garcia et Gavi après le coup de sifflet final. Le capitaine espagnol Rodri a lui été désigné meilleur joueur du tournoi. Le portier Unai Simon a remporté le titre de meilleur gardien de la compétition et c'est bien le français Kylian Mbappé qui termine meilleur buteur avec 10 buts inscrits en 8 matchs. Il est même le seul à battre le record du monde de buts inscrits en Coupe du Monde avec 22 buts répartis sur 3 éditions. Et la prochaine Coupe du Monde se déroulera sur 3 continents en Amérique du Sud pour quelques matchs en Uruguay et en Argentine afin de fêter les 100 ans de la première édition. Le reste au Maroc, en Espagne et au Portugal à l'été 2030. En cyclisme, coup de tonnerre sur le Tour de France hier, Jonas Vingegaard a abandonné après une chute dans un rond-point à 20 km de l'arrivée du plateau de Solaison. Le coureur danois était loin des favoris durant la course, mais il était tout de même deuxième au classement général avant cette 15e étape. Une étape remportée par le Belge Remco Evenepoel devant Pogacar qui reste en jaune. Paul Sexa est 4e au classement général avec 6 minutes 23 de retard. C'est jour de repos ce lundi avant le contre-la-montre entre Thonon et Evian demain. Enfin, en rugby, les Bleus ont achevé leur tournoi d'été par un net succès 42-15 au Japon samedi matin. 2 victoires et une défaite en 3 matchs. Très belle journée de sport.
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1: Bonjour à tous, l'horoscope de ce lundi 20 juillet, on commence avec les béliers. Vous démarrez la journée pied au plancher, votre énergie est communicative. Les taureaux, prenez votre temps, rien ne sert de courir, les bonnes choses arrivent à ceux qui savent patienter. Les gémeaux, votre bonne humeur fait des étincelles, les échanges sont favorisés, une rencontre ou un appel pourrait vous réserver une belle surprise. Les cancers, aujourd'hui écoutez votre intuition, elle ne vous trompera pas. Les lions, vous êtes sous le feu des projecteurs, votre charisme ouvre des portes. Les vierges, votre sens de l'organisation fait merveille. Les balances, place à l'équilibre, les tensions s'apaisent et le dialogue reprend sa place. Scorpion, votre détermination impressionne, vous avez les cartes en main pour faire évoluer votre situation. Les sagittaires, l'aventure vous appelle, même une petite sortie ou un changement de routine vous fera le plus grand bien. Les capricornes, vos efforts commencent à payer, continuez sur votre lancée. Les verseaux, votre créativité est au sommet, une idée originale pourrait séduire votre entourage. Et puis les poissons, votre sensibilité sera votre plus bel atout aujourd'hui.
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1: Bonjour à tous. 6 départements du sud-est de la France sont placés en vigilance orange canicule aujourd'hui, selon le dernier bulletin de Météo France. Il s'agit des Bouches-du-Rhône, du Gard, de l'Hérault, du Var et des 2 départements de la Corse. La situation évolue favorablement face aux incendies déclenchés dans le département du Var. Ils ont parcouru 200 hectares et provoqué la destruction de plusieurs habitations. Ils devraient être fixés d'ici la mi-journée selon les pompiers sur place, les conditions météo étant plus favorables. Incendie également près de Saint-Nazaire, plus de 90 maisons ont dû être évacuées par sécurité ce matin. La sécheresse et la canicule ont des conséquences également sur la production de céréales. La production française de blé est estimée à 30,8 millions de tonnes cette année, bien en dessous des attentes. Les cours devraient donc grimper. Dans le Gard, le maire d'Alès a reçu des menaces de mort de la part de narcotrafiquants. La commune gardoise est en effet un territoire très convoité par la DZ Mafia, selon Laurent Nunez, le ministre de l'Intérieur, ce matin. Il a réaffirmé son soutien auprès de l'élu. Journée décisive à l'Assemblée nationale pour le projet de loi d'urgence agricole. Les députés votent ce lundi et le Premier ministre Sébastien Lecornu a prévu une réunion juste avant pour revenir notamment sur la mesure controversée de la réintroduction de l'acétamipride. Les tensions restent vives également sur la gestion de l'eau ou bien encore le contrôle des élevages. Une nouvelle contrainte pour les industriels du textile. Désormais, il est interdit de détruire les vêtements invendus. Et pour cause, cette destruction est estimée à 5,6 millions de tonnes d'émissions de CO2 chaque année en Europe, soit l'équivalent d'un million de voitures en circulation. Clap de fin sur le mondial de football 2026, c'est l'Espagne qui est devenue championne du monde hier soir grâce à une victoire 1-0 sur l'Argentine. Un but inscrit dans les prolongations, c'est donc la deuxième étoile mondiale pour la Rora. À noter que Kylian Mbappé a été lui sacré meilleur buteur de la compétition. Et puis sur le Tour de France, la journée d'hier a été riche en rebondissements avec la chute et l'abandon de Jonas Vingegaard et la victoire de Remco Evenepoel.
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1: Bonjour à tous. Quelques départements du sud-est restent en vigilance orange à la canicule ce lundi 20 juillet. Au niveau national, le soleil va briller toute la journée avec la présence de quelques nuages dans le nord du pays. Côté température, le mercure affichera 18 degrés à Paris, 22 à Lyon et 30 à Ajaccio le matin. Il fera jusqu'à 25 à Strasbourg, 33 à Bordeaux et 36 à Montpellier au plus chaud de la journée. Très belle journée à tous.
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1: Bonjour à tous. Quelques départements du sud-est restent en vigilance orange à la canicule ce lundi 20 juillet. Au niveau national, le soleil va briller toute la journée avec la présence de quelques nuages dans le nord du pays. Côté température, le mercure affichera 18 degrés à Paris, 22 à Lyon et 30 à Ajaccio le matin. Il fera jusqu'à 25 à Strasbourg, 33 à Bordeaux et 36 à Montpellier au plus chaud de la journée. Très belle journée à tous.
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1: Bonjour à tous. 6 départements du sud-est de la France sont placés en vigilance orange canicule aujourd'hui selon le dernier bulletin de Météo France. Il s'agit des Bouches-du-Rhône, du Gard, de l'Hérault, du Var et de la Corse. La situation évolue favorablement face aux incendies déclenchés hier dans le département du Var. Ils ont parcouru 200 hectares et provoqué la destruction de plusieurs habitations. Ils devraient être fixés d'ici le début d'après-midi selon les pompiers sur place. Ils ne progressent plus, les conditions météo étant plus favorables. Incendie également toujours en cours près de Saint-Nazaire, plus de 90 maisons ont dû être évacuées par sécurité. Sachez que depuis le début de l'année, environ 40 000 hectares de forêt et de végétation ont brûlé en France, selon les propos de Laurent Nunez ce matin, et 111 personnes ont été interpellées pour des actes d'incendiaires. La sécheresse et la canicule ont des conséquences sur la production de céréales. La production française de blé est estimée à 30,8 millions de tonnes cette année, bien en dessous des attentes. Les cours devraient donc grimper. Journée décisive à l'Assemblée nationale pour le projet de loi d'urgence agricole. Les députés votent aujourd'hui et le Premier ministre Sébastien Lecornu a mené une réunion juste avant pour revenir notamment sur la mesure controversée de la réintroduction de l'acétamipride. Les tensions restent vives également sur la gestion de l'eau ou bien encore le contrôle des élevages. Au Royaume-Uni, le travailliste Andy Burnham prend ses fonctions de Premier ministre aujourd'hui. Il entend incarner un changement de style et de politique dans un pays confronté à des défis économiques majeurs. Clap de fin sur le Mondial de football 2026, c'est l'Espagne qui est devenue championne du monde hier soir grâce à une victoire 1-0 sur l'Argentine, un but inscrit dans les prolongations. C'est la deuxième étoile mondiale pour la Rora. À noter que Kylian Mbappé a été lui sacré meilleur buteur de la compétition. Et puis sur le Tour de France, la journée d'hier a été riche en rebondissements avec la chute et l'abandon de Jonas Vingegaard. C'est le Belge Remco Evenepoel qui s'est imposé.
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1: Bonjour à tous, la semaine du 27 juillet au 2 août restera plus chaude que les normales, mais la chaleur sera moins intense qu'au cours des précédentes semaines, avec tout de même 6 départements du sud-est qui resteront en vigilance orange canicule, avec encore jusqu'à 36 degrés attendus. Et pour ce qui est de cette semaine, malgré la baisse des températures, le risque d'incendie reste très élevé. Météo France a placé 27 départements en vigilance orange feu de forêt aujourd'hui, et plusieurs incendies sont en cours, notamment dans le Var et en Loire-Atlantique. D'ailleurs, près de 40 000 hectares ont déjà brûlé en France depuis le début de 2026, un niveau supérieur à 2022 à la même période, c'est ce qu'a indiqué Laurent Nunez. Il rappelle que 9 feux sur 10 sont d'origine humaine. Autre pays à être touché par ces feux de forêt, l'Espagne. À une centaine de kilomètres au nord de Madrid, un incendie a déjà ravagé près de 26 000 hectares depuis le 16 juillet. Et plus de 1200 habitants de 28 communes ont été évacués. Andy Burnham est devenu Premier ministre britannique après la démission de Keir Starmer, fragilisé par sa faible popularité et des scandales. Ancien ministre et maire très apprécié du Grand Manchester, Burnham s'est imposé grâce à son bilan, notamment sur les transports. Les tensions au Moyen-Orient continuent. Un média d'État iranien affirme qu'au moins une personne a été tuée et plusieurs autres blessées lors de frappes américaines dans le nord-ouest de l'Iran. Retour en France, côté sport en cyclisme pour la grande boucle, place à la journée de repos pour les coureurs avant le contre-la-montre de demain. La journée d'hier a été marquée par l'abandon de Jonas Vingegaard qui était jusque la deuxième du général derrière Tadej Pogacar. Et enfin en football, l'Espagne est devenue championne du monde en venant à bout de l'Argentine 1-0 après prolongation. De son côté, Kylian Mbappé est le meilleur buteur de la compétition avec 10 réalisations. Et voilà pour l'essentiel de l'actualité, je vous souhaite une excellente fin de journée à toutes et à tous, à notre écoute.
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1: Bonsoir à tous. La semaine du 27 juillet au 2 août restera plus chaude que les normales, mais la chaleur sera moins intense qu'au cours des précédentes semaines, avec tout de même 6 départements du sud-est qui resteront en vigilance orange canicule, avec encore jusqu'à 36 degrés attendus. Pour ce qui est de cette semaine, malgré la baisse des températures, le risque d'incendie reste très élevé. Météo France a placé 27 départements en vigilance orange feu de forêt aujourd'hui. Plusieurs incendies sont d'ailleurs en cours, notamment dans le Var et en Loire-Atlantique. Près de 40 000 hectares ont déjà brûlé en France depuis le début de 2026, selon Laurent Nunez. Autre pays à être touché par ces feux de forêt, l'Espagne. À une centaine de kilomètres au nord de Madrid, un incendie a déjà ravagé près de 26 000 hectares depuis le 16 juillet. Plus de 1200 habitants de 28 communes ont été évacués. Les chaleurs du début de mois ont engendré également une grande sécheresse, avec 54 départements placés au niveau de crise le plus élevé. Les préfectures renforcent les restrictions d'eau pour les particuliers et les professionnels. Andy Burnham est devenu Premier ministre britannique après la démission de Keir Starmer, fragilisé par sa faible popularité et des scandales. Ancien ministre et maire très apprécié du Grand Manchester, Burnham s'est imposé grâce à son bilan, notamment sur les transports. Retour en France, où les fêtes de Bayonne se sont déroulées dans une ambiance jugée calme malgré l'affluence de plus d'un million de participants. Les autorités ont tout de même recensé 51 interpellations, dont 2 pour agression sexuelle et 30 gardes à vue. Côté sport, en cyclisme, place à la journée de repos sur la grande boucle pour les coureurs avant le contre-la-montre de demain. La journée d'hier a été marquée par l'abandon de Jonas Vingegaard, qui était jusque-là deuxième du général derrière Tadej Pogacar. Et enfin, en football, l'Espagne est devenue championne du monde en venant à bout de l'Argentine, 1-0 après prolongation. De son côté, Kylian Mbappé est le meilleur buteur de la compétition avec 10 réalisations.
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1: Encore 6 départements du sud-est de la France sont placés en vigilance canicule orange pour ce mardi, avec des températures qui vont monter jusqu'à 35 degrés à Ajaccio, 36 degrés à Marseille, Perpignan ou encore Montpellier. Partout ailleurs, les températures seront en lien avec les normales de saison. Prévoit 25 degrés à Amiens, 27 à Paris, 28 du côté de Tours et 29 à Biarritz. Le soleil sera au rendez-vous sur l'ensemble de l'Hexagone avec des rafales de vent qui pourront souffler localement jusqu'à 60 km/h.
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1: Bonsoir à tous. La semaine prochaine restera plus chaude que les normales, mais la chaleur sera tout de même moins intense qu'au cours des précédentes semaines. Malgré tout, 6 départements du sud-est resteront en vigilance orange canicule avec encore jusqu'à 36 degrés attendus. Et pour ce qui est de cette semaine, malgré la baisse des températures, le risque d'incendie reste très élevé. Météo France a placé 27 départements en vigilance orange feu de forêt aujourd'hui. Plusieurs incendies sont d'ailleurs en cours, notamment dans le Var, où le préfet a espoir que le feu soit fixé d'ici ce soir avec deux bombardiers d'eau employés. Près de 40 000 hectares ont déjà brûlé en France depuis le début de 2026, selon Laurent Nunez. Les chaleurs du début de mois ont engendré également une grande sécheresse avec 54 départements placés au niveau de crise le plus élevé. Les préfectures renforcent les restrictions d'eau pour les particuliers et les professionnels. Et le ministre des Affaires étrangères, Jean-Noël Barrot, a dénoncé une action d'intimidation extrêmement grave après la détention de deux diplomates français en Iran. Retenus plusieurs heures par les services de sécurité iraniens, ils ont été interrogés et l'un d'eux a été molesté. Ils sont désormais sains et saufs. Et on poursuit avec Andy Burnham, qui est devenu Premier ministre britannique après la démission de Keir Starmer, fragilisé par sa faible popularité. Ancien ministre et maire très apprécié du Grand Manchester, Burnham s'est imposé grâce à son bilan notamment sur les transports. Retour en France, les fêtes de Bayonne se sont déroulées dans une ambiance plutôt calme malgré l'affluence de plus d'un million de participants. Les autorités ont tout de même recensé 51 interpellations, dont 2 pour agression sexuelle et 30 gardes à vue. Côté sport, en cyclisme, place à la journée de repos pour les coureurs de la Grande Boucle avant le contre-la-montre de demain. La journée d'hier a été marquée notamment par l'abandon de Jonas Vingegaard qui était deuxième du général derrière Tadej Pogacar. Et enfin en football, l'Espagne est devenue championne du monde en venant à bout de l'Argentine, 1-0 après prolongation. Kylian Mbappé, lui, est le meilleur buteur de la compétition avec 10 réalisations.
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1: Bonsoir à tous. La vigilance orange canicule est maintenue demain dans 6 départements du sud. Météo France prévoit une baisse progressive des températures avec une sortie de l'orange pour le Gard et les Bouches-du-Rhône dès demain soir. Et malgré cette baisse des températures, le risque d'incendie lui reste très élevé. Météo France a placé 27 départements en vigilance orange feu de forêt et plusieurs incendies sont en cours, notamment dans le Var où le préfet a espoir que le feu soit fixé d'ici ce soir avec deux bombardiers d'eau employés. Au total, près de 40 000 hectares ont déjà brûlé en France depuis le début de l'année 2026, selon Laurent Nunez. Les chaleurs du début de mois ont engendré également une grande sécheresse avec 54 départements qui sont placés au niveau de crise le plus élevé. Les préfectures renforcent les restrictions d'eau pour les particuliers mais aussi pour les professionnels. Et Marine Le Pen dit prévenue, le Rassemblement National et le Parlement européen ont formé un pourvoi en cassation après leur condamnation dans l'affaire des assistants parlementaires européens. La Cour de cassation espère rendre sa décision avant la présidentielle 2027 mais la procédure pourrait être ralentie par les nombreux recours. Le ministre des Affaires étrangères Jean-Noël Barrot a de son côté dénoncé une action d'intimidation extrêmement grave après la détention de deux diplomates français en Iran. La Haute Autorité de Santé recommande de rendre obligatoire le vaccin contre la grippe pour les professionnels de santé et médico-sociaux afin de protéger les personnes fragiles. La mesure concernerait en priorité les EHPAD et les établissements de soins. Et les fêtes de Bayonne se sont déroulées dans une ambiance plutôt calme malgré l'affluence de plus d'un million de participants. Malgré tout, les autorités ont tout de même recensé 51 interpellations, dont 2 pour agression sexuelle et 30 gardes à vue. Et enfin, en mode sport, en cyclisme, c'était la journée de repos pour les coureurs de la Grande Boucle avant le contre-la-montre de demain. La journée d'hier a été marquée notamment par l'abandon de Jonas Vingegaard qui était jusque-là deuxième du général derrière Tadej Pogacar.
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